regard oblique des passants honnêtes, les amoureux qui se bécotent sur les bancs publics en se disant des je t'aime pathétiques, font des petites gueules bien sympathiques.